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1: Madame, où est-ce que tu as speaker? 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